0: sur les dunes.
1: Caramel, bonbon et chocolat.
0: Si tu n'existais pas déjà, je t'inventerais.
1: Merci pas pour moi, mais tu peux bien les offrir à une autre qui aime les étoiles sur les...
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